0: Hello! Avec le duo Vénus-Mars, il suffit d'un regard pour s'embraser. Bélier, prenez le temps d'obtenir des précisions plutôt que de partir au quart de tour. Taureau, pour savourer des petits plaisirs, il vous faudra peut-être revoir vos priorités. Gémeaux, votre vivacité et votre mordant pourraient froisser quelqu'un, soyez plus tendre. Cancer, malgré votre charme magnétique, vous n'aurez pas forcément gain de cause. Lion, il y a de l'ambiance dans votre cercle social, des activités collectives à foison. Vierge, vous appréciez la finesse et la subtilité, mais certains sont directs et sans détour. Balance, exigez un délai, une condition ou un cadre plus clair avant de vous engager. Scorpion, pour éviter les disputes, soyez calme sur la forme, mais ferme sur le fond. Sagittaire, un échange avec un partenaire risque de tourner au bras de fer, restez zen. Capricorne, il vous faut du sens et de la cohérence avant de vous engager dans un projet. Verseau, amusez-vous, passez à l'action, affirmez-vous sans vous laisser plomber le moral. Poisson, cessez de vous comporter en sauveur, exprimez vos désirs et vos limites. Belle journée.
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0: Et bonjour tout le monde, il est 6h. La suite avec Sound of Legend juste après l'actu. La météo en Alsace pour ce mardi juste après l'actu en moins d'une minute.
1: Emmanuel Macron affirme que le feu dans les Landes est désormais fixé, mais les pompiers craignent le retour de la chaleur et du vent. Dans les Bouches-du-Rhône, un pompier volontaire de 38 ans est décédé dans un accident de la route avec un camion de ravitaillement. En tout, 88 pompiers ont déjà été blessés à la suite des feux de forêt actuellement en France. Attention, si vous habitez à Echaux ou à Eckbolsheim, une opération de démoustication est prévue la nuit prochaine à cause de la détection d'un cas de Zika chez une personne ayant séjourné dans une zone tropicale où le virus circule. Et vous pouvez par ailleurs éliminer les eaux stagnantes autour de chez vous afin de limiter la prolifération du moustique tigre. L'équipe de France de foot va écrire un nouveau chapitre de son histoire ce mardi. Zinedine Zidane sera nommé sélectionneur des Bleus après 14 années de mandat pour Didier Deschamps. Avec l'arrivée de Zizou à la tête de l'équipe de France, les attentes sont nombreuses. Martin Antoine.
2: Il attendait cela depuis 14 ans. Dès 2012, des contacts avaient été pris entre la Fédération française de football et l'inoubliable numéro 10 des Bleus. Cette fois, c'est la bonne. Zinedine Zidane sera intronisé nouveau sélectionneur des Bleus ce matin. Un homme de 54 ans qui a pour lui un palmarès exceptionnel en tant que joueur, mais aussi en tant qu'entraîneur avec 3 Ligues des Champions remportées avec le Real Madrid. Il aura 4 ans pour faire ses preuves à la tête des Bleus puisqu'il s'engagera jusqu'à la Coupe du Monde 2030. Un champion du monde 98 qui pourrait arriver chez les Bleus avec un autre ex-champion du monde. Fabien Barthez pourrait être en effet nommé entraîneur des gardiens.
1: La conférence de presse d'intronisation de Zinedine Zidane aura lieu à 11h. Le premier match de Zizou en tant que sélectionneur, ce sera face à la Turquie le 25 septembre. Les Tanzmatten de Célestin ont mis en ligne leur programmation 2026-2027. Ouverture de la billetterie pour les abonnés le 3 août et pour le grand public au guichet le 7 septembre. Les mardis folkloriques, ça se passe jusqu'au 25 août. Les mardis, forcément, à la Maison du fromage de la Vallée de Münster à Günzbach. Après une visite immersive du musée, place à la fête avec de la musique dès 18h30 et de bonnes petites choses à déguster, bien sûr.
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0: La météo pour ce mardi, il va faire de plus en plus chaud cette semaine en Alsace. Alors aujourd'hui, 14 à 16 degrés ce matin pour démarrer votre journée de mardi. Et puis cet après-midi, on attend 30 degrés sur Agno et Saverne, 31 à Strasbourg et Célestat et 32 à Colmar et Mulhouse.
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0: sur Top Music, la suite avec Temper City. C'est Self-Aware qui arrive dans votre playlist Alsace dans 2 minutes. 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

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Bonjour tout le monde, il est 6h25. Retour de l'actu en Alsace avec Céline, c'est à 6h30. Mais d'abord voici Soirée Mondaine, c'est Oria dans votre playlist Alsace.

0: après l'actu en Alsace. Et l'actu, c'est dans moins de 2 minutes.
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0: La météo pour ce mardi en Alsace, juste après l'actu avec Céline.
9: Si le feu semble fixé dans les Landes, il est encore virulent. En Gironde, le méga incendie a déjà parcouru 42 000 hectares. Et la hausse des températures dès aujourd'hui risque de compliquer la tâche des pompiers. Une battue citoyenne a été organisée hier après-midi à Saverne pour tenter de retrouver Fanny, une jeune femme portée disparue depuis plus d'une semaine. Retrouvez son portrait sur topmusic.fr. 3 femmes ont été blessées dans une attaque au couteau à Paris hier soir. Le suspect a été interpellé. Vous avez envie de vendanger? La cellule Alsace Vendange ouvre ce mardi pour vous mettre en relation avec des viticulteurs. Et je vous donne le numéro de téléphone 03 89 20 80 70. 03 89 20 80 70. C'est la fin des soldes d'été qui avaient été prolongés en raison de la canicule de fin juin. Stöffler, la marque gourmande alsacienne, vient de lancer un nouveau produit original, une saucisse pelée et sans nitrite aux couleurs d'Europa Park. C'est surtout l'emballage avec le partenariat du parc qui va attirer les jeunes consommateurs. Un produit charcutier à déguster dès le mois de septembre partout en France. Une brumatoise participe au concours Miss Tattoo Model 2027. Il s'agit de Cassandra Poirot qui affrontera près de 156 candidats. L'Alsacienne de 36 ans a été victime de violences conjugales par le passé. Cassandra s'est réapproprié son corps en le recouvrant de tatouages.
10: De par ce concours, mon combat c'est aussi de casser les tabous sur les violences conjugales. Donc c'est un sujet qui est encore relativement trop d'actualité. Un sujet qu'on va minimiser. J'ai vraiment à cœur de parler de ça. Et c'est pas pour faire vivre ma propre histoire, c'est pour protéger les prochaines. 2 mois après que moi j'ai pu être sauvée, 2 mois après j'ai perdu une amie qui est morte sous les coups de son mari. Moi j'ai pu m'en sortir et pourquoi j'ai pas vu que elle vivait ça? Je me suis fait la promesse de ne plus jamais me taire. Donc ouais, c'est quelque chose de fort, je trouve.
9: Vous pouvez voter pour Cassandra pour l'aider à atteindre la finale de Miss Tattoo Model à Paris. Les infos sur son compte Insta CrazyMuse67.
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0: La météo de ce mardi en Alsace, c'est du soleil bien évidemment, 14 à 16 degrés ce matin dans la région. Cet après-midi, on attend 30 degrés sur Haguenau, Saverne et Sarrebourg, 31 sur Strasbourg et Célestat, 32 sur Colmar et Mulhouse. Il va faire de plus en plus chaud en Alsace, notamment à partir de demain. La suite sur Top Music avec David.

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0: Bientôt 7h. Bon début de journée. Tout de suite l'horoscope avec Natacha S. Hello Natacha.
1: Hello. Avec le duo Vénus-Mars, il suffit d'un regard pour s'embraser. Bélier, prenez le temps d'obtenir des précisions plutôt que de partir au quart de tour. Taureau, pour savourer des petits plaisirs, il vous faudra peut-être revoir vos priorités. Gémeaux, votre vivacité et votre mordant pourraient froisser quelqu'un, soyez plus tendre. Cancer, malgré votre charme magnétique, vous n'aurez pas forcément gain de cause. Lion, il y a de l'ambiance dans votre cercle social, des activités collectives à foison. Vierge, vous appréciez la finesse et la subtilité, mais certains sont directs et sans détour. Balance, exigez un délai, une condition ou un cadre plus clair avant de vous engager. Scorpion, pour éviter les disputes, soyez calme sur la forme, mais ferme sur le fond. Sagittaire, un échange avec un partenaire risque de tourner au bras de fer, restez zen. Capricorne, il vous faut du sens et de la cohérence avant de vous engager dans un projet. Verseau, amusez-vous, passez à l'action, affirmez-vous sans vous laisser plomber le moral. Poisson, cessez de vous comporter en sauveur, exprimez vos désirs et vos limites. Belle journée.
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0: 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Il est 7h, bonjour, c'est mardi, aujourd'hui nous sommes le 28 juillet, c'est Shakira qui arrive juste après les infos.
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0: Il fait 18 degrés ce matin à Colmar. La météo en Alsace, juste après l'actu avec Céline.
4: Une battue citoyenne a été organisée hier après-midi à Saverne pour tenter de retrouver Fanny, une jeune femme portée disparue depuis plus d'une semaine. Retrouvez son portrait sur topmusic.fr. Trois femmes ont été blessées dans une attaque au couteau à Paris hier soir. Le suspect a été interpellé. Vous avez envie de vendanger? La cellule Alsace Vendange ouvre ce mardi pour vous mettre en relation avec des viticulteurs. Et je vous donne le numéro de téléphone 03 89 20 80 70. 03 89 20 80 70. Attention, si vous habitez à Echo ou à Eckbolsheim, une opération de démoustication est prévue la nuit prochaine à cause de la détection d'un cas de Zika chez une personne ayant séjourné dans une zone tropicale où le virus circule. Et vous pouvez par ailleurs éliminer les eaux stagnantes autour de chez vous afin de limiter la prolifération du moustique tigre. Pour les fans de Rulantica, notez les dates des prochaines soirées estivales avec une ouverture jusqu'à minuit. Les nocturnes de Rulantica seront les 7, 8, 14 et 15 août. Et autre bonne nouvelle, Europa Park sera ouvert en nocturne le 22 août. L'équipe de France de foot va écrire un nouveau chapitre de son histoire ce mardi. Zinedine Zidane sera nommé sélectionneur des Bleus après 14 années de mandat pour Didier Deschamps. Avec l'arrivée de Zizou à la tête de l'équipe de France, les attentes sont nombreuses. Martin Antoine.
5: Il attendait cela depuis 14 ans. Dès 2012, des contacts avaient été pris entre la Fédération française de football et l'inoubliable numéro 10 des Bleus. Cette fois, c'est la bonne. Zinedine Zidane sera intronisé nouveau sélectionneur des Bleus ce matin. Un homme de 54 ans qui a pour lui un palmarès exceptionnel en tant que joueur, mais aussi en tant qu'entraîneur avec 3 Ligues des Champions remportées avec le Real Madrid. Il aura 4 ans pour faire ses preuves à la tête des Bleus puisqu'il s'engagera jusqu'à la Coupe du Monde 2030. Un champion du monde 98 qui pourrait arriver chez les Bleus avec un autre ex-champion du monde. Fabien Barthez pourrait être en effet nommé entraîneur des gardiens.
4: La conférence de presse d'intronisation de Zinedine Zidane aura lieu à 11h. Le premier match de Zizou en tant que sélectionneur, ce sera face à la Turquie le 25 septembre.
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0: La météo pour ce mardi en Alsace, il fait 14 degrés ce matin à Haguenau et Saverne, 15 degrés à Célestat et Strasbourg, 18 à Colmar et Mulhouse. Et pour cet après-midi, ça commence à grimper avec plus de 30 degrés attendus en Alsace. Il fera 31 par exemple à Haguenau et Saverne et Strasbourg, 32 à Célestat, Colmar et Mulhouse. Il va faire de plus en plus chaud, notamment à partir de demain.
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0: Top Music 7h15, la suite avec Zayn. C'est Die For Me qui arrive dans votre playlist Alsace en ce mardi 28 juillet. C'est quoi votre programme aujourd'hui? Ça bosse, c'est les vacances, ça cuisine à Gerstheim, nous dit Sophie sur Facebook. Elle est en train de préparer de la sauce tomate avec les tomates du jardin. Ça, c'est une très très bonne idée. Eh bien, bonne cuisine, Sophie. La suite avec... Tiens, on va jeter un œil sur vos conditions de circulation pour ce mardi matin. Ça devrait bien aller. Hein. On voit ça dans 2 minutes.
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10: Il est 7h20 et ça roule bien ce matin dans la région. Bonne route avec Top Music, vous partez bosser et vous pouvez évidemment nous appeler au 03 8 s'il y a quelque chose à nous signaler sur les routes de la région. 03 8, c'est la ligne Info Trafic Top Music. La suite avant le retour de l'actu à 7h30, c'est avec Zayn. Voici Die For Me sur Top Music.

C'est du classique top music pour démarrer votre journée de mardi avec Cher à 7h27 et l'actu en Alsace est de retour dans un instant. Avec Céline, on parle également météo, il va faire de plus en plus chaud en Alsace, on voit cela en détail. Juste après Somber, voici Homewrecker dans votre playlist Alsace.

0: Top Music, 7h29, la suite avec Riviera. She Doesn't Mind, ça arrive dans votre playlist Alsace. Et puis tiens, si vous cherchez une idée de sortie en famille, cet été en Alsace, il y a le château du Hollandsbourg. Jusqu'au 23 août, il y a spectacle, animation et jeux à découvrir au château du Hollandsbourg. On vous offre votre passe famille en ce moment sur topmusic.fr. Allez, on fait un point sur la météo et l'actu en Alsace dans une minute.
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0: Il fait 16 degrés ce matin à Strasbourg. La météo en Alsace, juste après l'actu avec Céline.
6: Si le feu semble fixé dans les Landes, il est encore virulent en Gironde. Le méga incendie a déjà parcouru 42 000 hectares et la hausse des températures dès aujourd'hui risque de compliquer la tâche des pompiers. Une battue citoyenne a été organisée hier après-midi à Saverne pour tenter de retrouver Fanny, une jeune femme portée disparue depuis plus d'une semaine. Retrouvez son portrait sur topmusic.fr. Après quelques jours de répit, la chaleur fait son grand retour en Alsace avec des températures extrêmes jeudi et vendredi notamment. On parle d'une quatrième canicule, on vous explique en détail sur topmusic.fr. Et en raison des fortes chaleurs, certains sites vont adapter leurs horaires. Ainsi, la montagne des singes sera ouverte de 9h à 17h dès demain et jusqu'au 5 août. C'est la fin des soldes d'été qui avaient été prolongés en raison de la canicule de fin juin. Les Tanzmatten de Célestat ont mis en ligne leur programmation 2026-2027. Ouverture de la billetterie pour les abonnés le 3 août et pour le grand public au guichet le 7 septembre. Les mardis folkloriques, ça se passe jusqu'au 25 août. Les mardis, forcément, à la Maison du fromage de la Vallée de Münster à Günzbach. Après une visite immersive du musée, place à la fête avec de la musique dès 18h30 et de bonnes petites choses à déguster, bien sûr. Cassandra Poirot va tenter de devenir Miss Tattoo modèle 2027. La brumatoise de 36 ans affrontera près de 156 candidats. Cassandra espère l'emporter pour prendre une revanche sur la vie. Après des événements traumatisants, elle s'est réappropriée son corps en le couvrant de tatouages.
7: Dans ma vie, j'ai vécu des choses pas très simples. J'ai vécu des violences conjugales qui ont failli me conduire à la mort. Et j'étais un peu épuisée de cette phrase qu'on entend très régulièrement. Ah ben, on fera ça plus tard. Sauf que moi, en fait, le plus tard, ben, j'ai failli ne pas le connaître. J'ai mis longtemps à cliquer sur ce petit formulaire d'inscription, ben j'ai fini par me dire one life en fait. Enfin, stop Cassandra, arrête de repousser, t'es la première à savoir que t'as failli ne pas avoir de demain. Donc maintenant, vas-y, et puis de toute façon, ce sera une expérience de vie.
6: Vous pouvez voter pour Cassandra pour l'aider à atteindre la finale de Miss Tattoo Modèle à Paris. Les infos sur son compte Insta crazymuse67.
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0: 7h33, la météo pour ce mardi, c'est du soleil en Alsace et de plus en plus chaud. Alors tout d'abord pour ce matin, eh bien sachez qu'il fait 15 degrés à Haguenau et Sarrebourg, il fait 16 à Strasbourg, Saverne et Célestat, 17 à Mulhouse, 18 à Colmar. Pour cet après-midi, il fera 31 degrés sur le Bas-Rhin, 32 sur le Haut-Rhin et il va faire de plus en plus chaud, notamment demain et jeudi avec des températures de 37 à 38 degrés dans l'après-midi. On devrait avoir des orages jeudi soir et ensuite les températures devraient à nouveau repasser autour des 30-31 degrés. On suit cela en détail, bien sûr. Bon mardi matin avec Top Music, avec Riviera dans votre playlist Alsace.

Bon réveil l'Alsace, il est 7h40, le 28 août, vous pourrez retrouver Wild Child, c'est le nouvel album de Alex Warren sur lequel figurera Fever Dream, c'est ce qu'on va écouter d'ailleurs dans 3 minutes sur Top Music, mais d'abord voici Je me demande, c'est Ambre dans votre playlist Alsace. Bon mardi.

0: Top Musique, il est 7h53. La suite avec Sound of Legend. San Francisco dans votre playlist Alsace. Les infos qui arrivent avec Céline, bien sûr. Et puis l'horoscope avec Natacha S. Mais avant tout cela, on part sur les routes de la région. Pas grand chose à vous signaler en ce mardi matin à 7h53. Si ce n'est un ralentissement sur l'A35 dans le sens Célestat-Strasbourg. Léger ralentissement signalé entre Ebersheim et Epfig sur cette A35. Bonne route.
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4: Il est bientôt 8h. Avant les infos, voici l'horoscope Natacha S.
5: Hello. Avec le duo Vénus-Mars, il suffit d'un regard pour s'embraser. Bélier, prenez le temps d'obtenir des précisions plutôt que de partir au quart de tour.
6: Taureau, pour savourer des petits plaisirs, il vous faudra peut-être revoir vos priorités.
7: Gémeaux, votre vivacité et votre mordant pourraient froisser quelqu'un, soyez plus tendre.
8: Cancer, malgré votre charme magnétique, vous n'aurez pas forcément gain de cause.
9: Lion, il y a de l'ambiance dans votre cercle social, des activités collectives à foison.
10: Vierge, vous appréciez la finesse et la subtilité, mais certains sont directs et sans détour.
11: Balance, exigez un délai, une condition ou un cadre plus clair avant de vous engager.
12: Scorpion, pour éviter les disputes, soyez calme sur la forme, mais ferme sur le fond.
13: Sagittaire, un échange avec un partenaire risque de tourner au bras de fer, restez zen.
14: Capricorne, il vous faut du sens et de la cohérence avant de vous engager dans un projet.
15: Verseau, amusez-vous, passez à l'action, affirmez-vous sans vous laisser plomber le moral.
16: Poisson, cessez de vous comporter en sauveur, exprimez vos désirs et vos limites.
17: Belle journée.
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4: 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Il est 8h et c'est mardi aujourd'hui, nous sommes le 28 juillet. C'est Sound of Legend qui arrive juste après l'actu.
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4: Il fait 17 degrés ce matin à Célestat. La météo en Alsace, juste après l'actu avec Céline.
20: Une battue citoyenne a été organisée hier après-midi à Saverne pour tenter de retrouver Fanny, une jeune femme portée disparue depuis plus d'une semaine. Retrouvez son portrait sur topmusic.fr. Trois femmes ont été blessées dans une attaque au couteau à Paris hier soir. Le suspect a été interpellé. Vous avez envie de vendanger? La cellule Alsace Vendange ouvre ce mardi pour vous mettre en relation avec des viticulteurs. Et je vous donne le numéro de téléphone 03 89 20 80 70. 03 89 20 80 70. Attention, si vous habitez à Echaux ou à Eckbolsheim, une opération de démoustication est prévue la nuit prochaine à cause de la détection d'un cas de Zika chez une personne ayant séjourné dans une zone tropicale où le virus circule. Et vous pouvez par ailleurs éliminer les eaux stagnantes autour de chez vous afin de limiter la prolifération du moustique tigre. Pour les fans de Rulantica, notez les dates des prochaines soirées estivales avec une ouverture jusqu'à minuit. Les nocturnes de Rulantica seront les 7, 8, 14 et 15 août. Et autre bonne nouvelle, Europa Park sera ouvert en nocturne le 22 août. L'équipe de France de foot va écrire un nouveau chapitre de son histoire ce mardi. Zinedine Zidane sera nommé sélectionneur des Bleus après 14 années de mandat pour Didier Deschamps. Avec l'arrivée de Zizou à la tête de l'équipe de France, les attentes sont nombreuses. Martin Antoine.
21: Il attendait cela depuis 14 ans. Dès 2012, des contacts avaient été pris entre la Fédération française de football et l'inoubliable numéro 10 des Bleus. Cette fois, c'est la bonne. Zinedine Zidane sera intronisé nouveau sélectionneur des Bleus ce matin. Un homme de 54 ans qui a pour lui un palmarès exceptionnel en tant que joueur, mais aussi en tant qu'entraîneur avec 3 Ligues des Champions remportées avec le Real Madrid. Il aura 4 ans pour faire ses preuves à la tête des Bleus puisqu'il s'engagera jusqu'à la Coupe du Monde 2030. Un champion du monde 98 qui pourrait arriver chez les Bleus avec un autre ex-champion du monde. Fabien Barthez pourrait être en effet nommé entraîneur des gardiens.
20: La conférence de presse d'intronisation de Zinedine Zidane aura lieu à 11h. Le premier match de Zizou en tant que sélectionneur, ce sera face à la Turquie le 25 septembre.
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4: 8h03, la météo pour ce mardi en Alsace, c'est du soleil et de plus en plus chaud. Alors ce matin, il fait 17 degrés à Haguenau, Strasbourg, Sarrebourg. Il fait 17 également à Célestat, 18 à Saverne ce matin, 18 également pour Mulhouse et 19 à Colmar. Cet après-midi, 31 degrés attendus sur le Bas-Rhin, 32 sur le Haut-Rhin. Et donc de plus en plus chaud avec demain et jeudi, des températures de 37 à 38 degrés attendus en Alsace. Jeudi soir, on devrait avoir quelques orages et ensuite à partir de vendredi, les températures devraient repasser aux alentours de 30-31 degrés en Alsace.
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est 8h10, bonjour tout le monde et c'est mardi aujourd'hui, c'est Manu, nous sommes le 28 juillet dans votre playlist Alsace Sum 41 qui arrive dans un instant et puis dans ton téléphone, voici le dernier Lynn sur Top Music.

0: À suivre Offenbach et Starcellor. C'est Fort to the Floor qui arrive dans un instant sur Top Music dans votre playlist Alsace. On jette également un œil sur vos conditions de circulation ce mardi matin. 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
9: À 8h19, un coup d'œil sur vos conditions de circulation en Alsace et on a des ralentissements signalés sur l'A35 dans le sens Célestat-Strasbourg. Vous êtes ralenti en ce moment entre Ebersheim et Epfig. Prudence dans ce secteur. Et puis c'est ralenti également à l'approche de Mulhouse sur l'A36. Il y a les travaux, bien sûr, entre Lutterbach et Mulhouse. Quelques ralentissements signalés dans le sens Belfort-Mulhouse. 8h20. Et pour la suite, Offenbach et Starcellor. Voici Fall to the Floor dans votre playlist Alsace.

0: Il est 8h30 et c'est David Guetta et Jennifer Lopez qui arrivent. Save Me Tonight dans votre playlist Alsace, ça sera juste après les infos. L'actu en Alsace dans moins d'une minute.
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0: La météo arrive dans un instant, la météo en Alsace. Ça sera juste après l'actu avec Céline.
7: Emmanuel Macron affirme que le feu dans les Landes est désormais fixé, mais les pompiers craignent le retour de la chaleur et du vent. Dans les Bouches-du-Rhône, un pompier volontaire de 38 ans est décédé dans un accident de la route avec un camion de ravitaillement. En tout, 88 pompiers ont déjà été blessés à la suite des feux de forêt actuellement en France. Attention, si vous habitez à Echaux ou à Eckbolsheim, une opération de démoustication est prévue la nuit prochaine à cause de la détection d'un cas de Zika chez une personne ayant séjourné dans une zone tropicale où le virus circule. Et vous pouvez par ailleurs éliminer les eaux stagnantes autour de chez vous afin de limiter la prolifération du moustique tigre. Après quelques jours de répit, la chaleur fait son grand retour en Alsace avec des températures extrêmes jeudi et vendredi notamment. On parle d'une quatrième canicule, on vous explique en détail sur topmusic.fr. Et en raison des fortes chaleurs, certains sites vont adapter leurs horaires. Ainsi, la montagne des singes sera ouverte de 9h à 17h dès demain et jusqu'au 5 août. C'est la fin des soldes d'été qui avaient été prolongés en raison de la canicule de fin juin. Stöffler, la marque gourmande alsacienne, vient de lancer un nouveau produit original, une saucisse pelée et sans nitrite aux couleurs d'Europa Park. C'est surtout l'emballage avec le partenariat du parc qui va attirer les jeunes consommateurs. Un produit charcutier à déguster dès le mois de septembre partout en France. Les mardis folkloriques, ça se passe jusqu'au 25 août. Les mardis, forcément, à la Maison du fromage de la Vallée de Münster à Günzbach. Après une visite immersive du musée, place à la fête avec de la musique dès 18h30 et de bonnes petites choses à déguster, bien sûr.
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0: 8h35, la météo pour aujourd'hui en Alsace, c'est du soleil et de la chaleur, de plus en plus de chaleur d'ailleurs. Alors pour aujourd'hui, on attend encore 31 cet après-midi sur le Bas-Rhin, 32 sur le Haut-Rhin, il va faire de plus en plus chaud. On attend 37 à 38 degrés demain et jeudi en Alsace, avant l'arrivée d'orage jeudi soir. Ensuite, à partir de vendredi, les températures devraient repasser à 30-31 degrés. Ça restera toutefois chaud, hein, mais c'est l'été, hein, qu'est-ce que vous voulez. 19 degrés pour l'instant sur Strasbourg et Célestat, il fait 20 degrés à Mulhouse ce matin, 20 degrés également à Saverne. Et 21 à Colmar. La suite avec David Guetta et Jennifer Lopez sur Top Music.

8h42, c'est Top Music en ce mardi matin. Bonjour à Caroline qui m'envoie un message sur Facebook. Elle, pour ce mardi, c'est boulot avec la clim. La clim, on va en avoir besoin. Il va faire très chaud hein, dans les prochains jours encore en Alsace avec la canicule qui arrive. Tips maintenant dans votre playlist Alsace. Voici Take Me Away.

0: sur Top Music, 9h05. Shakira arrive. Shakira avec Die Die dans votre playlist Alsace. Et juste avant les infos, on part sur les routes de la région avec quelques ralentissements en ce moment à l'approche de Mulhouse, sur la 36 dans le sens Belfort-Mulhouse. Vous êtes ralenti à partir de Lutterbach en raison de travaux. Et puis des ralentissements sont aussi signalés en centre Alsace, notamment dans le sens Célestat-Strasbourg entre Ebersheim et Epfig. Et puis sur la N83, là aussi, vous êtes ralenti entre Ipsheim et Lipsheim.
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4: Il est 9h et c'est mardi aujourd'hui le 28 juillet. Shakira arrive juste après l'actu en Alsace. Il fait 22 degrés ce matin à Saverne. La météo en Alsace juste après l'actu avec Céline.
5: Si le feu semble fixé dans les Landes, il est encore virulent en Gironde. Le méga incendie a déjà parcouru 42 000 hectares et la hausse des températures dès aujourd'hui risque de compliquer la tâche des pompiers. Une battue citoyenne a été organisée hier après-midi à Saverne pour tenter de retrouver Fanny, une jeune femme portée disparue depuis plus d'une semaine. Retrouvez son portrait sur topmusic.fr. Vous avez envie de vendanger? La cellule Alsace Vendange ouvre ce mardi pour vous mettre en relation avec des viticulteurs et je vous donne le numéro de téléphone 03 89 20 80 70 03 89 20 80 70. Après quelques jours de répit, la chaleur fait son grand retour en Alsace avec des températures extrêmes jeudi et vendredi notamment. On parle d'une quatrième canicule, on vous explique en détail sur topmusic.fr. Les Tanzmatten de Célestin ont mis en ligne leur programmation 2026-2027. Ouverture de la billetterie pour les abonnés le 3 août et pour le grand public au guichet le 7 septembre. Les mardis folkloriques, ça se passe jusqu'au 25 août. Les mardis, forcément, à la Maison du fromage de la Vallée de Münster à Günzbach. Après une visite immersive du musée, place à la fête avec de la musique dès 18h30 et de bonnes petites choses à déguster, bien sûr. Pour les fans de Rulantica, notez les dates des prochaines soirées estivales avec une ouverture jusqu'à minuit, soit plus de 14 heures de glissade non-stop. Les nocturnes de Rulantica seront les 7, 8, 14 et 15 août. Et autre bonne nouvelle, Europa Park sera ouvert en nocturne le 22 août.
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4: La météo de ce mardi en Alsace, c'est du soleil et de plus en plus chaud. Alors pour l'instant, sachez qu'il fait 19 degrés à Haguenau et Sarrebourg. Il fait 20 degrés à Strasbourg, 21 à Mulhouse et Célestat, 22 à Colmar et Saverne. Cet après-midi, 31 degrés sur le Bas-Rhin. Il fera 32 degrés sur le Haut-Rhin et il va faire de plus en plus chaud. Donc à partir de demain, 37 à 38 degrés attendus en Alsace. Ça sera le cas pour demain et jeudi. On devrait avoir des orages jeudi soir et les températures devraient ensuite repasser aux alentours de 30-31 à partir de vendredi.
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9h09, bonjour, c'est Manu. Nous sommes mardi aujourd'hui, le 28 juillet. Ça chauffe déjà, m'écrit Véro sur Facebook. Et il va faire très chaud ces prochains jours en Alsace. La suite avec Maneskin dans un instant. Et puis, soirée mondaine, voici Oria sur Top Music.

0: 9h15, c'est Lewis Capaldi qui arrive. Stay Love dans votre playlist Alsace. 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

The Music, 9h24. Il sera en concert en Alsace le 13 novembre au Dôme de Mutzig. Il sera le lendemain, le samedi 14 novembre à Sossheim, à Leiden. C'est Julien Lieb qui arrive maintenant dans votre playlist Alsace avec Ota. Et puis dans moins de 10 minutes, bien sûr, le retour de l'actu en Alsace avec Céline.

0: Oh, c'est beau. 9h30 et la suite sur Top Music avec Riviera. Riviera, She Doesn't Mind, ça arrive dans votre playlist Alsace juste après les infos. L'actu en Alsace avec Céline, c'est dans 2 minutes.
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1: Il est 9h32, on fait un zoom sur un sujet de l'actu du jour avec Céline.
2: L'équipe de France de foot va écrire un nouveau chapitre de son histoire ce mardi. Zinedine Zidane sera nommé sélectionneur des Bleus. Martin Antoine.
3: Il attendait cela depuis 14 ans. Dès 2012, des contacts avaient été pris entre la Fédération française de football et l'inoubliable numéro 10 des Bleus. Cette fois, c'est la bonne. Zinedine Zidane sera intronisé nouveau sélectionneur des Bleus ce matin. Un homme de 54 ans qui a pour lui un palmarès exceptionnel en tant que joueur, mais aussi en tant qu'entraîneur avec 3 Ligues des Champions remportées avec le Real Madrid. Il aura 4 ans pour faire ses preuves à la tête des Bleus, puisqu'il s'engagera jusqu'à la Coupe du Monde 2030. Un champion du monde 98 qui pourrait arriver chez les Bleus avec un autre ex-champion du monde. Fabien Barthez pourrait être en effet nommé entraîneur des gardiens.
2: La conférence de presse d'intronisation de Zinedine Zidane aura lieu à 11h. Le premier match de Zizou en tant que sélectionneur, ce sera face à la Turquie le 25 septembre.
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1: La météo pour ce mardi, il fait entre 20 et 22 degrés ce matin en Alsace. Cet après-midi, on attend 31 degrés sur Haguenau et Saverne, 31 également à Strasbourg et Sarrebourg, 32 à Célestat, Colmar et Mulhouse. Alors pour ces prochains jours, la canicule va commencer à arriver en Alsace dès demain, avec des températures qui avoisineront les 37 à 38 degrés demain et jeudi. Et à partir de jeudi soir, on devrait avoir des orages en Alsace et les températures qui repasseraient ensuite aux alentours de 30-31 degrés à partir de vendredi. La suite sur Top Music avec She Doesn't Mind. À 9h34, voici Riviera dans votre playlist Alsace.

0: À suivre Tumper City. C'est Self-Aware qui arrive dans votre playlist Alsace. 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

Chaque jour sur Top Music, on vous donne quelques idées de sortie dans la région, quelques idées de sortie en Alsace pour cet été. Et bien ça arrive dans un instant, la sélection Top Music après le nouveau Tom Gregory dans votre playlist Alsace.

0: Sur Top Music, la suite avec Miles Smith. Miles Smith, Nia Loran, c'est Drive Safe qui arrive dans votre playlist Alsace.
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2: Il y a beaucoup de belles choses à faire et à voir en Alsace, et même en étant alsacien, vous ne les connaissez peut-être pas toutes. On vous a concocté sur topmusic.fr une petite sélection, alors pourquoi pas. Le fort de Mutzig, véritable ville souterraine construite lors de la Première Guerre mondiale. Le méconnu château du Morimont dans le Sungau à la frontière suisse. L'abbaye de Murbach, fondée il y a 1200 ans de cela. L'église fortifiée de Hunavire. Ou encore, si vous aimez la nature, le décor exceptionnel du rocher du Coucou dans le massif de l'Altenberg. Voilà quelques idées d'endroits à découvrir, redécouvrir, histoire de faire les touristes et bien dans notre propre région. Plus de détails donc à retrouver dans notre article sur topmusic.fr.
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0: On va démarrer 40 minutes de tube à la suite avec David Guetta et Jennifer Lopez. Ça sera juste après l'actu en Alsace, puisqu'il est 10h30. L'actu arrive dans 10 secondes.
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0: La météo en Alsace, juste après l'actu, en moins d'une minute avec Céline.
2: Malgré plusieurs reprises de feu cette nuit, les pompiers estiment désormais que le gigantesque incendie en Gironde est stabilisé. Mais la météo très sèche à venir et les risques de vent font toujours craindre une reprise active du sinistre. Une opération de démoustication aura lieu cette nuit à Echaux et Egbolsheim. L'agence régionale de santé du Grand Est a identifié un homme porteur du virus du Zika. Il a séjourné dans un pays tropical avant de revenir dans le Bas-Rhin. Cette opération de démoustication vise à éviter la prolifération du moustique tigre en Alsace et la contamination d'autres personnes. C'est aujourd'hui que Zinedine Zidane devient sélectionneur de l'équipe de France de football. Premier match à diriger, ce sera le 25 septembre face à la Turquie en Ligue des Nations.
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2: On cherche un technicien hygiéniste, c'est du côté de Echaux que ça se passe. C'est Flash Guards qui recrute un technicien en traitement des nuisibles dans ce secteur de l'Eurométropole. Aucune expérience n'est requise, des formations et un accompagnement technique sont prévus au démarrage. Alors c'est un CDI temps plein qui est proposé avec des primes, un intéressement, un véhicule de service et des paniers repas. Ça peut aussi être l'occasion d'une reconversion, pourquoi pas, si vous n'êtes plus très heureux dans votre métier. En tout cas, vous retrouvez tout le détail sur topmusique.fr sur la page des traqueurs d'emploi.
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0: La météo pour ce mardi en Alsace, c'est du soleil avec 30 degrés cet après-midi sur Haguenau, Saverne et Sarrebourg. 32 sur Strasbourg, Célestat, Colmar et Mulhouse. Il va faire de plus en plus chaud, la canicule arrive. Des températures proches de 38 voire 40 degrés à partir de demain, mercredi. La suite sur Top Music avec David Guetta et Jennifer Lopez. C'est Save Me Tonight qui arrive dans votre playlist Alsace. On va démarrer 40 minutes de tube à la suite.
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Caléo sur Top Music, way down we go. Bonne matinée de mardi, vous êtes en vacances, vous écoutez Top Music sur votre lieu de vacances. C'est le cas de Sébastien qui envoie un message sur Facebook Top Music. Sébastien qui est en vacances à Gap dans les Hautes-Alpes. Eh bien, bonne vacances Sébastien qui a eu la bonne idée d'emmener l'appli Top Music avec lui en vacances pour continuer à écouter Top Music. Vous aussi allez-y sur l'appli Top Music. Damien Le David et puis Mickey maintenant dans votre playlist Alsace.

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1: Il est 11h, à suivre dans votre playlist Alsace, Martin Garrix et Ed Sheeran, voici Repeat It sur Top Musique.

C'est Manu, bonne matinée avec Top Music. Quelques idées de sortie en Alsace pour cet été. C'est la sélection Top Music qui arrive dans un instant. D'abord, il y a Passenger. Ça, c'est le nouveau Alex Warren. Alex Warren qui est de retour avec un nouvel album qui sort dans un mois. Ce sera pour le 28 août, ce nouvel album d'Alex Warren. Le voici sur Top Music Passenger.

0: sur Top Music, la suite avec Shakira. C'est Die Die qui arrive dans votre playlist Alsace.
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2: Une brumatoise va participer au concours Miss Tattoo Modèle 2027. Cassandra Poirot affrontera près de 156 candidates. L'Alsacienne de 36 ans a été victime de violences conjugales dans le passé. Et Cassandra s'est réappropriée son corps grâce au tatouage. Elle nous parle notamment de son préféré.
3: C'est mon bras droit. C'est en fait un cerisier japonais qui a été fissuré et réparé avec ce qu'on appelle le kintsugi. Donc c'est vraiment la plus belle manière de mettre en scène tout ce qui m'est arrivé il y a quelques années.
2: Et vous pouvez voter pour Cassandra pour l'aider à atteindre la finale de Miss Tattoo Modèle à Paris. Les infos sont sur son compte Instagram CrazyMuse67.

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0: Lusa et Bleu Soleil. Soleil Bleu sur Top Music à 11h30. Offenbach dans un instant, juste après l'actu en Alsace, l'actu en moins d'une minute avec Céline.
1: Le méga-feu qui ravage la Gironde depuis plusieurs jours semble désormais fixé, même s'il est loin d'être éteint évidemment. Les pompiers qui se méfient puisque la canicule revient ce mardi dans le sud-ouest de la France sans aucune précipitation en vue. Cet épisode de canicule qui par ailleurs devrait arriver sur l'Alsace dès demain avec un mercure qui va dépasser les 35 degrés pour toute la fin de la semaine. Deux plaintes supplémentaires à l'encontre de Patrick Bruel. Deux femmes l'accusent l'une de viol, l'autre d'agression sexuelle, ce qui porte à 31 désormais le nombre de plaintes à l'encontre du chanteur de 67 ans. Le Racing sur la piste du défenseur ghanéen Caleb Yerenki. Après une saison pleine à Nordjylland, au Danemark, l'international de 20 ans a disputé les 4 matchs de la Coupe du Monde du Ghana cet été.
0: Et la météo pour ce mardi, du soleil en Alsace avec 30 degrés cet après-midi sur le nord du Bas-Rhin, 32 sur Strasbourg et Célestat, 32 également sur Colmar et Mulhouse. De plus en plus chaud, la canicule s'installe, elle arrive à partir de demain avec des températures de 38 voire 40 degrés avant la fin de la semaine.
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0: Et sur Top Music, la suite avec Offenbach et Star Sailor, c'est Fall to the Floor qui arrive. C'est dans votre playlist Alsace dans 3 minutes.
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0: classique de U2 sur Top Music. I still haven't found what I'm looking for. Un nouvel album qui sort pour la fin de l'année. Et puis, il y a de plus en plus de rumeurs sur l'annonce d'une tournée mondiale pour l'année prochaine. Affaire à suivre. Je vous laisse avec Julie. Il arrive juste après les infos de midi. Riviera dans un instant sur Top Music dans votre playlist Alsace. She doesn't mind. Ou encore Freya Skies. Maintenant, voici Silent Treatment sur Top Music. À demain.
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0: Dans un instant, merci d'être avec nous. Vous êtes sur Top Musique avec à la mi-journée le retour de la météo dans les prochaines secondes, juste après l'actu en 1 minute 30 avec la rédac.
1: Malgré plusieurs reprises de feu cette nuit, les pompiers estiment désormais que le gigantesque incendie en Gironde est stabilisé, mais la météo très sèche et les risques de vent font toujours craindre une reprise active du sinistre. À noter que l'Alsace, elle, passe en vigilance jaune canicule à partir de ce midi. Une opération de démoustication aura lieu cette nuit à Echo et Eckbolsheim. L'agence régionale de santé du Grand Est a identifié un homme porteur du virus Zika. Il a séjourné dans un pays tropical avant de revenir dans le Bas-Rhin. Cassandra Poirot va tenter de devenir Miss Tattoo modèle 2027. La brumatoise de 36 ans affrontera près de 156 candidates venues de toute la France. Cassandre espère l'emporter pour prendre une revanche sur la vie. Après des événements traumatisants, elle s'est réappropriée son corps en le recouvrant de tatouages.
2: Dans ma vie, j'ai vécu des choses pas très simples. J'ai vécu des violences conjugales qui ont failli me conduire à la mort. Et j'étais un peu épuisée de cette phrase qu'on entend très régulièrement. Ah ben, on fera ça plus tard. Sauf que moi, en fait, le plus tard, ben, j'ai failli ne pas le connaître. J'ai mis longtemps à cliquer sur ce petit formulaire d'inscription. Ben, j'ai fini par me dire one life, en fait. Enfin, stop, Cassandra, arrête de repousser. T'es la première à savoir que t'as failli ne pas avoir de demain. Donc maintenant, vas-y. Et puis, de toute façon, ce sera une expérience de vie.
1: Et vous pouvez voter, bien sûr, pour Cassandra. Pour l'aider à atteindre la finale de Miss Tattoo Modèle à Paris, les infos sur son Instagram CrazyMuse67. Et puis Zinedine Zidane, sélectionneur de l'équipe de France de football. Premier match à diriger pour l'ancien numéro 10 des Bleus, ce sera le 25 septembre en Turquie, face à la Turquie en Ligue des Nations.
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0: Du soleil toute la journée avec jusqu'à 32 degrés en Alsace aujourd'hui et dès demain début d'une nouvelle vague de chaleur avec l'arrivée de cette vigilance canicule pour demain et jeudi avec des températures pouvant atteindre les 38 degrés en Alsace avec toujours du soleil jusqu'à jeudi soir avec le retour possible d'orages dans la région.
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0: Merci d'être avec nous sur Tapézik, le son de Joe à l'instant, The End of Beginning. Restez bien avec nous, parce que le retour de votre playlist Alsace, c'est dans quelques secondes avec le son de Teleswims. On va écouter Mr. Know It All, Monsieur Je Sais Tout. Eh ouais, ce sera dans un instant pour votre playlist pour ce mardi et pour cet été, avec aussi les bons plans côté de chez vous en Alsace.
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2: Il y a beaucoup de belles choses à faire et à voir en Alsace, et même en étant alsacien, vous ne les connaissez peut-être pas toutes. On vous a concocté sur topmusic.fr une petite sélection, alors pourquoi pas. Le fort de Mutzig, véritable ville souterraine construite lors de la Première Guerre mondiale. Le méconnu château du Morimont dans le Sungau à la frontière suisse. L'abbaye de Mürbach, fondée il y a 1200 ans de cela. L'église fortifiée de Hunavire. Ou encore, si vous aimez la nature, le décor exceptionnel du rocher du Coucou dans le massif de l'Altenberg. Voilà quelques idées d'endroits à découvrir, redécouvrir, histoire de faire les touristes, eh bien, dans notre propre région. Plus de détails donc à retrouver dans notre article sur topmusic.fr.

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0: John Newman à l'instant sur ta musique, c'était Love Me Again pour vous accompagner partout en Alsace. Merci d'être avec tous les amis. Dans un instant, le retour de la météo juste à côté de chez vous. Ce sera dans un instant après l'actu, maintenant avec Seb.
1: On commence dans le sud-ouest et le méga feu qui semble désormais stabilisé en Gironde. Les renforts continuent d'affluer pour essayer d'y mettre un terme. De nouvelles évacuations de vacanciers ont lieu à Lacanau. Dans ce contexte brûlant, la canicule est de retour en France. L'Alsace est en alerte jaune depuis ce midi. Ça devrait s'accentuer à partir de demain. Les vendanges vont débuter dans 3-4 semaines en Alsace et le recrutement des vendangeurs débute aujourd'hui avec la fameuse cellule Alsace Vendange. Renseignez-vous, un numéro direct est à disposition. 03 89 20 80 70. Et puis en foot, Zinedine Zidane est le nouveau sélectionneur de l'équipe de France. Premier rendez-vous à préparer, un déplacement en Turquie le 15 septembre en Ligue des Nations.
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0: Du soleil toute la journée avec jusqu'à 32 degrés en Alsace aujourd'hui et dès demain début d'une nouvelle vague de chaleur avec l'arrivée de cette vigilance canicule pour demain et jeudi avec des températures pouvant atteindre les 38 degrés en Alsace avec toujours du soleil jusqu'à jeudi soir avec le retour possible d'orages dans la région.
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0: Tapezik Bell est avec nous.
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0: de Mickey, ça pique un peu quand même. Le nouveau, il y aura aussi The Fray. Et d'ici là, vos bons plans en Alsace pour ces vacances d'été.
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2: Une brumatoise va participer au concours Miss Tattoo Modèle 2027. Cassandra Poirot affrontera près de 156 candidates. L'Alsacienne de 36 ans a été victime de violences conjugales dans le passé. Et Cassandra s'est réappropriée son corps grâce au tatouage. Elle nous parle notamment de son préféré.
3: C'est mon bras droit. C'est en fait un cerisier japonais qui a été fissuré et réparé avec ce qu'on appelle le kintsugi. Donc c'était vraiment la plus belle manière de mettre en scène tout ce qui m'est arrivé il y a quelques années.
2: Et vous pouvez voter pour Cassandra pour l'aider à atteindre la finale de Miss Tattoo Modèle à Paris. Les infos sont sur son compte Instagram CrazyMuse67.

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0: Le son de Tips à l'instant, merci d'être là. Vous êtes sur Top Music, vous êtes ici pour profiter de votre playlist Alsace avec aussi un point sur la météo qui va débarquer juste après l'actu en Alsace avec ça.
1: Le chômage toujours orienté à la hausse dans le Grand Est. Selon les chiffres communiqués ce mardi par France Travail, le nombre d'inscrits dans les catégories A, B et C a augmenté de 1,3% au deuxième semestre et de 3,2% sur un an. La canicule de retour en France, ça commence dans le sud-ouest, mais l'Alsace a d'ores et déjà basculé en alerte jaune depuis ce midi, avec une accentuation de la chaleur à partir de demain. Une opération de démoustication aura lieu cette nuit à Echo et Eckbolsheim. L'agence régionale de santé du Grand Est a identifié un homme porteur du virus Zika. Il a séjourné dans un pays tropical avant de revenir dans le Bas-Rhin. C'est le dernier jour pour profiter des soldes d'été. Demain, ce sera terminé. Et puis, Zinedine Zidane, eh bien, le nouveau sélectionneur de l'équipe de France de football.
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1: On cherche un technicien hygiéniste, c'est du côté de Echo que ça se passe. C'est Flash Guards qui recrute un technicien en traitement des nuisibles dans ce secteur de l'Eurométropole. Aucune expérience n'est requise, des formations et un accompagnement technique sont prévus au démarrage. Alors c'est un CDI temps plein qui est proposé avec des primes, un intéressement, un véhicule de service et des paniers repas. Ça peut aussi être l'occasion d'une reconversion, pourquoi pas, si vous n'êtes plus très heureux dans votre métier. En tout cas, vous retrouvez tout le détail sur topmusic.fr sur la page des traqueurs d'emploi.
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0: Du soleil toute la journée avec jusqu'à 32 degrés en Alsace aujourd'hui et dès demain début d'une nouvelle vague de chaleur avec l'arrivée de cette vigilance canicule pour demain et jeudi avec des températures pouvant atteindre les 38 degrés en Alsace avec toujours du soleil jusqu'à jeudi soir avec le retour possible d'orages dans la région. Tous les cas, hydratez-vous, restez au frais, toujours avec le son de Top Music, votre playlist Alsace pour vous accompagner tout l'été avec dans un instant le son de Miles Smith, on va écouter Drive Safe. Ce sera dans un instant pour attaquer 40 minutes de tube à la suite avec aussi Angèle et Justice ou encore No Doubt.
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0: d'avoir choisi Top Music pour profiter de votre été, que ce soit au boulot ou à la maison, avec votre playlist Alsace qui va continuer dans un instant, les amis. On a rien que le meilleur pour vous avec dans un instant Down For Me, Die For Me, c'est le son de Zayn qui va arriver sur Top Music dans un instant pour notre playlist Alsace. Il y aura plein de belles choses aussi juste après, aussi les bons plans de ce mardi pour bien profiter de ce mois de juillet en Alsace.
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2: Il y a beaucoup de belles choses à faire et à voir en Alsace, et même en étant alsacien, vous ne les connaissez peut-être pas toutes. On vous a concocté sur topmusic.fr une petite sélection, alors pourquoi pas. Le fort de Mutzig, véritable ville souterraine construite lors de la Première Guerre mondiale. Le méconnu château du Morimont dans le Sungo à la frontière suisse. L'abbaye de Murbach, fondée il y a 1200 ans de cela. L'église fortifiée de Hunavire. Ou encore, si vous aimez la nature, le décor exceptionnel du rocher du Coucou dans le massif de l'Altenberg. Voilà quelques idées d'endroits à découvrir, redécouvrir, histoire de faire les touristes, eh bien, dans notre propre région. Plus de détails donc à retrouver dans notre article sur topmusic.fr.

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0: La nouvelle collab de Tove Lo et Stromae à l'instant sur Top Music avec les fleurs. Merci d'être avec nous. C'est votre playlist Alsace qui va continuer dans un instant, les amis. Juste après le point complet sur la météo en Alsace et sur l'actu à côté de chez vous avec la rédaction de Top Music.
1: On commence dans le sud-ouest et le méga feu qui semble désormais stabilisé en Gironde. Les renforts continuent d'affluer pour essayer d'y mettre un terme. De nouvelles évacuations de vacanciers ont lieu à Lacanau. Dans ce contexte brûlant, la canicule est de retour en France. L'Alsace est en alerte jaune depuis ce midi. Ça devrait s'accentuer à partir de demain. Les vendanges vont débuter dans 3-4 semaines en Alsace et le recrutement des vendangeurs débute aujourd'hui avec la fameuse cellule Alsace Vendange. Renseignez-vous, un numéro direct est à disposition. 03 89 20 80 70. Et puis en foot, Zinedine Zidane est le nouveau sélectionneur de l'équipe de France. Premier rendez-vous à préparer, un déplacement en Turquie le 15 septembre en Ligue des Nations.
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0: Du soleil toute la journée avec jusqu'à 32 degrés en Alsace aujourd'hui et dès demain début d'une nouvelle vague de chaleur avec l'arrivée de cette vigilance canicule pour demain et jeudi avec des températures pouvant atteindre les 38 degrés en Alsace avec toujours du soleil jusqu'à jeudi soir avec le retour possible d'orages dans la région.
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0: Vous restez bien avec nous sur Top Music. Dans un instant, le retour de votre playlist Alsace et 46 minutes d'affilée avec David Guetta et Jennifer Lopez. On va écouter Save Me Tonight. Il y aura aussi Tom Gregory et Taylor Swift avec Elizabeth Taylor. Et puis Estelle qui vous accompagnera pour la suite de cet après-midi à partir de 15h. Bonne journée sur Top Music, tout le monde.
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0: On va écouter le remix de Sean Paul, She Doesn't Mind, avec Riviera. C'est vraiment le son frais de l'été qui fait du bien. En plus, avec le soleil qu'on a là, vous pouvez ouvrir les fenêtres, vous mettre à l'aise dans votre voiture. Ça va vous faire plaisir. Ce sera dans 3 minutes sur Top Music, bougez pas.
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2: Une brumatoise va participer au concours Miss Tattoo Modèle 2027. Cassandra Poirot affrontera près de 156 candidates. L'Alsacienne de 36 ans a été victime de violences conjugales dans le passé. Et Cassandra s'est réappropriée son corps grâce au tatouage. Elle nous parle notamment de son préféré.
3: C'est mon bras droit. C'est en fait un cerisier japonais qui a été fissuré et réparé avec ce qu'on appelle le kintsugi. Donc c'était vraiment la plus belle manière de mettre en scène tout ce qui m'est arrivé il y a quelques années.
2: Et vous pouvez voter pour Cassandra pour l'aider à atteindre la finale de Miss Tattoo Modèle à Paris. Les infos sont sur son compte Instagram CrazyMuse67.

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0: Très bon après-midi sur Top Musique. On fait le point sur toute l'actu dans la région en moins d'une minute avec Seb.
1: Le chômage toujours orienté à la hausse dans le Grand Est. Selon les chiffres communiqués ce mardi par France Travail, le nombre d'inscrits dans les catégories A, B et C a augmenté de 1,3% au deuxième semestre et de 3,2% sur un an. La canicule de retour en France, ça commence dans le sud-ouest, mais l'Alsace a d'ores et déjà basculé en alerte jaune depuis ce midi, avec une accentuation de la chaleur à partir de demain. Une opération de démoustication aura lieu cette nuit à Échaux et Eckbolsheim. L'agence régionale de santé du Grand Est a identifié un homme porteur du virus Zika. Il a séjourné dans un pays tropical avant de revenir dans le Bas-Rhin. C'est le dernier jour pour profiter des soldes d'été. Demain, ce sera terminé. Et puis, Zinedine Zidane, eh bien, le nouveau sélectionneur de l'équipe de France de football.
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0: La canicule va commencer dès demain, comme l'a dit Seb, avec du soleil dans toute la région et des températures qui démarrent déjà avec 18 degrés en moyenne au petit matin en Alsace et qui iront jusqu'à 38 degrés à Strasbourg, 37 à Colmar et Mulhouse.
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0: On continue le meilleur de votre playlist Alsace avec Teddy Swims dans un instant, dans même pas 3 minutes, bougez pas.
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Bon après-midi sur Top Musique. Tiens, vous allez peut-être aller dans l'eau prochainement, en vacances, à la piscine. Eh bien, si vous avez de l'eau coincée dans l'oreille après la baignade, il y a des astuces. Par exemple, vous pouvez pencher la tête, coller la paume de votre main sur l'oreille, presser et relâcher pour créer un effet ventouse. Ça marche hyper bien. Sinon, il y a aussi l'effet gravité. Bon, là, c'est un peu plus ridicule. Vous penchez la tête du côté bouché et là, vous devez sauter à cloche-pied pour que l'eau sorte. Mais ça marche aussi. Et troisième petite astuce, le coup de chaud. Vous mettez un sèche-cheveux à température douce à 30 cm de l'oreille et ça permet d'évaporer l'eau. Voilà tout pour les petites techniques. On écoute Angèle et Justice sur Top Musique.

0: bon après-midi sur Top Music. On fait le point sur toute l'actu dans la région en moins d'une minute avec Martin.
1: Une importante reprise de feu a lieu depuis ce matin au Lège Cap-Ferret en Gironde, une commune déjà durement touchée ces derniers jours par le terrible incendie qui touche la région depuis la semaine dernière. Depuis le début du sinistre, 240 habitations ont été détruites, 220 000 personnes évacuées et 42 000 hectares brûlés. L'Eurométropole de Strasbourg renforce son dispositif alors qu'une quatrième vague de canicule arrive en Alsace. La collectivité appelle chacun à recenser les personnes les plus fragiles dans le registre canicule présent sur strasbourg.eu, un site sur lequel sont recensés plus de 150 espaces rafraîchis. Chez à Strasbourg. En football, Zinedine Zidane, officiellement sélectionneur de l'équipe de France. L'ancienne légende des Bleus va prendre la direction des coéquipiers de Kylian Mbappé pour 4 ans. Il disputera son premier match sur le banc des Bleus le 25 septembre prochain en Turquie.
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0: 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Il est 16h sur Top Music. Bienvenue. On est heureux de vous retrouver avec Martin. On va écouter Travis dans un instant, juste après Sound of Legend.

Ah, j'adore ce titre, ça m'a fait du bien là, de le réentendre. On continue avec le meilleur de votre playlist Elsa, c'est Damiano David et Freya Skies tout de suite. Et surtout, dans 5 minutes, j'ai un petit chiffre du jour pour vous. Franchement rigolo et intéressant. Mais d'abord, Freya Skies dans votre playlist Elsa. 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

0: On va écouter Lewis Capaldi pour la suite de votre playlist Alsace sur Top Music. Mais avant ça, j'ai un petit sondage pour toi, Martin. Et pour vous, hein, surtout, vous essayez de trouver dans votre voiture, au bureau, à la maison. 90% des Français en achètent pour un budget annuel moyen de 41,50€ par foyer.
1: Des glaces.
0: Non, mais tu n'es vraiment pas loin.
1: Ça se mange, du coup.
0: Oui, ça se mange.
1: Et c'est en rapport avec l'été ?
0: C'est pas en rapport avec l'été, mais c'est en rapport
1: c'est
0: avec... Oui, avec le sucré.
1: Des chocolats.
0: Presque.
1: Des bonbons.
0: Des bonbons.
1: Oh.
0: Bravo, Martin. Donc oui, c'est bien des bonbons. Et j'étais hyper étonnée. 90% des Français achètent des bonbons. Je trouve ça fou, non ?
1: T'en fais partie ?
0: Ben...
1: Pour ton fils ?
0: Ouais, non. Je sais pas, pas trop. Si, à Halloween, en fait. Halloween,
1: ah
0: t'en
1: oui,
0: achètes
1: c'est
0: au
1: 90%
0: cas où.
1: Une fois par an.
0: Oui, on achète en général, tu vois. Ouais. Alors, ce qui marche le mieux, c'est les assortiments de bonbons, les bonbons gélifiés ensuite, les guimauves, les nougats, c'est ce qui marche le mieux, le nougat plus 4,4%, c'est ce qui a grimpé le plus ces derniers temps. J'adore le nougat.
1: Ouais, c'est bon, c'est bon. Mais c'est vrai que je pense jamais en acheter.
0: T'es un amateur de bonbons, toi, Martin, ou pas ?
1: J'en achète jamais. Mais moi j'adore les bonbons qui piquent, tu sais, les bonbons acidulés un peu là.
0: Comme les enfants.
1: Les langues.
0: Mais en fait, oui, moi je te dis, j'en achète pas. Mais non, moi j'en achète pas. Mais mon mari, en fait, c'est un taré des bonbons.
1: Oui, et il faut dire qu'on a un collègue à la radio aussi qui est fan de bonbons, qui nous fait partager largement. Erwan.
0: Oui, c'est vrai, c'est vrai. Non, on en mange quand même beaucoup, mine de rien. Ouais. Bon, à consommer avec modération les bonbons hein, quand même. Hein. C'est pas très bon pour les dents ni pour la santé en général, c'est sucré.
1: Merci, mais... merci docteur Estelle.
0: Mais voilà, je trouvais que c'était un chiffre intéressant. 90% des Français et on consacre en moyenne 41,50€ par an. On revient avec le trafic sur Top Music et Lewis Capaldi.
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10: C'est une information de Julien qui nous a appelé pour nous signaler que sur l'A35 dans le sens Colmar-Strasbourg à la sortie Châtenois, une malheureuse cigogne est blessée. Il faut absolument la contourner et il y a pas mal de bouchons sur le secteur, donc soyez prudents.
11: Merci, appelez-nous 03 UFA 8 si vous voyez quoi que ce soit d'autre sur la route. On enchaîne avec Beyoncé pour la suite de votre playlist Alsace. Ce sera juste après Lewis Capaldi. Très bon après-midi en douceur sur Top Music.

Tiens, si vous vous sentez un petit peu stressé en ce moment, il y a un moyen de ralentir. Il y a le retour des siestes à Colmar. Ça s'appelle comment? Les siestes musicales. Donc, si vous installez dimanche 2 août ou dimanche 16 août, eh bien, vous installez entre 15h et 17h à Colmar. C'est en accès libre. Vous avez des transats. Vous écoutez de la musique et vous vous laissez reposer, tout simplement. Ça a l'air hyper sympa et ce sera donc à Colmar. Il y a un article sur topmusique.fr. Voici Tamim Pala et Jenny.

0: Bon après-midi sur Top Music. On va faire le point sur la météo dans la région pour demain, juste après l'actu, en moins d'une minute avec Martin.
1: Une enquête est ouverte après la découverte de 5 bébés morts dans un appartement à Orange ce matin. La mère avait accouché hier d'un bébé en bonne santé dans ce logement du Vaucluse. Ce nouveau-né fait partie des 5 victimes. C'est le compagnon de cette femme de 32 ans qui aurait fait ces macabres découvertes, ignorant tout des grossesses de sa compagne. Le tribunal administratif s'oppose à la décision de la mairie de Strasbourg concernant la fin des subventions municipales pour les établissements suivant la pédagogie Steiner-Waldorf. Catherine Trottmann, la mère, avait annoncé mettre fin au versement des 12 000 euros annuels à un jardin d'enfants et à une école suivant ses pédagogies. En football, Zinedine Zidane, nommé officiellement sélectionneur de l'équipe de France ce matin, l'ancienne légende des Bleus, va prendre la direction de l'équipe de France pour les 4 prochaines années.
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0: La canicule va commencer dès demain avec du soleil dans toute la région. Des températures démarrent déjà avec 18 degrés en moyenne au petit matin en Alsace. Et elles iront jusqu'à 36 degrés à Haguenau, 37 à Colmar et Mulhouse et 38 à Strasbourg.
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0: On va écouter David Guetta et Gillo dans moins de 2 minutes, juste après l'info trafic.
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8: Le trafic est ralenti actuellement sur la M35 aux abords de Strasbourg. Ça roule mal entre Niederhausbergen et la capitale alsacienne.
9: Je vous passe du lourd pour la suite de votre playlist Alsace. On va écouter Train, Hey Soul Sister, juste après David Guetta et Gillo.

Bon après-midi sur Top Music, bienvenue si vous nous rejoignez. Il est quasiment 17h et justement dans moins de 10 minutes, on va avoir le retour de l'actu avec Martin. Mais d'abord, c'est Temper City dans votre playlist Alsace. Bon après-midi.

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2: Une dizaine de riverains évacués à Münster ce matin, conséquence d'une très importante fuite de gaz survenue dans la commune orinoise. Il n'y a pas eu de blessés. La perforation accidentelle d'une conduite de gaz a entraîné cet incident. Une brumatoise participe au concours Miss Tattoo Model 2027. Cassandra Poirot affrontera près de 156 candidats. L'Alsacienne de 36 ans qui a été victime de violences conjugales par le passé. Cassandra qui s'est réapproprié son corps avec ses tatouages. Elle nous parle de son préféré.
3: C'est mon bras droit. C'est en fait un cerisier japonais qui a été fissuré et réparé avec ce qu'on appelle le kintsugi. Donc c'est vraiment la plus belle manière de mettre en scène tout ce qui m'est arrivé il y a quelques années.
2: Vous pouvez voter pour Cassandra, pour l'aider à atteindre la finale de Miss Tattoo Model à Paris. Les infos sur son compte Instagram. CrazyMuse67. En football, Zinedine Zidane officiellement nommé sélectionneur de l'équipe de France ce matin. L'ancienne légende des Bleus qui va prendre la direction des coéquipiers de Kylian Mbappé pour 4 ans. Il disputera son premier match sur le banc des Bleus le 25 septembre en Turquie. Et puis le Racing Club de Strasbourg de retour à l'entraînement depuis hier. Le club alsacien qui tiendrait son futur gardien, le Scandinave Philippe Jørgensen, actuellement à Chelsea, pourrait rejoindre le club strasbourgeois dans les prochaines heures. Il succéderait ainsi au Serbe Petrovic qui lui a fait le chemin inverse et a rejoint Londres cet été.
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1: Il est 17h sur Top Music, bienvenue, on enchaîne avec Imagine Dragons pour votre playlist Alsace, juste après Miles Smith et Niall Horan, bonne soirée.

0: On va écouter Shakira, Dai Dai pour la suite de votre playlist Alsace. 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On revient avec le trafic sur Top Music, Shakira et Burna Boy.
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18: Toujours quelques petites difficultés autour de Strasbourg, mais ça se passe plutôt bien sur les routes cet après-midi en Alsace.
1: On va écouter Red Hot Chili Peppers. J'adore ce groupe, j'ai hâte de vous le passer. Juste après Shakira et Burna Boy dans votre playlist Alsace.

0: Ah, qu'est-ce que ça fait du bien d'entendre les Red Hot Chili Peppers. Tiens Martin, je regardais un peu les réseaux sociaux avant et je suis tombée sur un truc trop drôle. Est-ce que tu sais ce que c'est le wife carrying?
1: Oh, pas du tout.
0: C'est un championnat du monde qui a lieu en Finlande. Chaque année, des couples participent à une course d'obstacles où l'un porte l'autre jusqu'à la ligne d'arrivée.
1: Le mari porte la femme?
0: Exactement, c'est pour ça qu'on
1: ou
0: dit
1: inversement,
0: le,
1: d'ailleurs.
0: Le wife. Ouais, souvent c'est quand même, c'est le wife carrying. Donc yes. C'est la femme qui est portée. Et le vainqueur remporte l'équivalent du poids de sa partenaire en bière.
1: Pas mal.
0: Je trouve ça génial. On peut le faire chez nous?
1: Ah, ça se tente, hein.
0: Ah, je kifferais. Voici Lynn sur Top Music. De cette époque.

0: Bon début de soirée sur Top Music. On fait le point sur la météo demain qui sera caniculaire juste après l'actu en moins d'une minute avec Martin.
1: Estelle le disait à l'instant, vigilance jaune canicule activée dans l'Eurométropole de Strasbourg. La collectivité remet en place ce dispositif pour la quatrième vague annoncée dès demain à Strasbourg. Chacun est invité à recenser les personnes les plus fragiles dans le registre canicule de la ville. Toutes les infos dans notre article sur topmusic.fr. Une importante reprise de feu a lieu depuis ce matin au Lèche-Cap-Ferré en Gironde, une commune déjà durement touchée ces derniers jours par le terrible incendie qui touche la région depuis la semaine dernière. Depuis le début du sinistre, 240 habitations ont été détruites, 220 000 personnes évacuées et 42 000 hectares brûlés. En football, Zinedine Zidane officiellement nommé sélectionneur de l'équipe de France ce matin. L'ancienne légende des Bleus qui va prendre la direction des coéquipiers de Kylian Mbappé pour 4 ans. Premier match pour Zizou sur le banc des Bleus, ce sera le 25 septembre en Turquie.
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0: Attention, la canicule sera là demain avec du soleil dans toute la région, des températures qui démarrent déjà avec 18 degrés en moyenne au petit matin en Alsace et qui iront jusqu'à 36 degrés à Haguenau, 37 à Colmar et Mulhouse et 38 degrés à Strasbourg.
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0: On va écouter Zayn pour la suite de votre playlist Alsace. On revient également avec le trafic dans 3 minutes.
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26: Attention si vous êtes actuellement à Merckwiller-Pechelbrunn, puisqu'un très important incendie serait en cours au niveau de l'entreprise Isry. De très nombreux secours sont sur place. Soyez extrêmement prudents à Merckwiller actuellement.
27: Dans 5 minutes, on va jouer au duel des champions avec Émilie Doucen qui va tenter les 500 euros aujourd'hui. Elle sera face à Jacques de Mommenheim. Mais avant ça, on écoute The Cardigans dans votre playlist Alsace, juste après Zayn. Très bonne soirée sur Top Music.

0: La suite de votre playlist Elsa, c'est Riviera.
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0: Et oui, d'abord on joue au duel des champions avec notre championne qui tente aujourd'hui le palier des 500 euros. Si elle n'y arrive pas, elle retombera à 300. C'est Émilie Doucen. Salut Émilie.
2: Salut, salut.
0: Face à toi, on a Jacques de Momenheim. Salut Jacques.
3: Salut Estelle.
0: Alors, on va commencer avec toi, Jacques, le challenger. Tu as 20 secondes pour répondre à un maximum de questions que Martin te pose. Et c'est parti!
4: Quelle ville est traversée par la Tamise?
3: Londres.
4: Quelle est la couleur donnée par la chlorophylle aux plantes?
3: Vert.
4: Quelle ville française est réputée pour sa moutarde?
3: Dijon.
4: Dans quel art a brillé Rembrandt?
3: Peinture.
4: Dans quelle ville alsacienne se trouve la salle des Tentes Maten?
3: Passe.
4: Ça fait 4 points.
0: 4 points, c'est déjà très bien. Hein.
4: C'était Célesta les Tentes Maten, mais sinon, bravo hein, pour le reste. T'as été fort, Jacques.
3: Merci.
0: Ouais, très bien. Alors, 4, c'est ce que tu dois au moins égaler, Émilie, pour passer à l'étape suivante. 20 secondes pour toi également, c'est parti.
4: Quel monument parisien a été créé par un célèbre Gustave?
2: Eiffel, Tour Eiffel.
4: Dans quel pays se trouve le mont Fuji?
2: Japon.
4: Dans quel art a brillé Salvador Dali?
2: La peinture.
4: Qui a réalisé 2001 Odyssée de l'espace et Eyes Wide Shut?
2: Spielberg.
4: Dans quel pays se trouve le Machu Picchu?
2: Pérou.
4: Oh, oui. sur le fil, parce que c'était pas Spielberg, c'était Kubrick.
0: Mais oui, Stanley Kubrick.
2: Ah oui.
0: Un de mes réalisateurs préférés. J'aime trop.
4: Qu'on embrasse d'ailleurs.
0: Ouais, ben, on peut plus trop.
4: Non, mais je peux. Merci Estelle. Ça fait donc 4-4. Question pour vous départager.
0: Alors attention, je mets la petite musique qui va bien. Allez, on se met dans l'ambiance.
4: Donc c'est le plus rapide ou la plus rapide qui gagne.
3: Ok.
4: Quel célèbre personnage de fiction était incarné par l'acteur anglais Rowan Atkinson?
2: Mr Bean.
4: Eh oui, Emily.
0: Bravo. Je l'avais pas du tout.
4: Bravo, Emily.
0: Vraiment, bravo, Emily, parce que moi, j'aurais pas du tout. Tu savais quand même, Jacques, ou tu savais pas
3: non,
0: du tout?
3: Non, pas du tout.
0: Ouais, voilà, donc c'est même pas la rapidité, là, tu savais pas. Bon, au moins, il n'y a pas de regret.
3: Non, pas du tout.
0: Ok, bah écoute, désolé pour toi, en tout cas ça n'a pas suffi aujourd'hui. Émilie, tu viens d'atteindre le palier des 500 euros, donc bravo à toi. Tu deviens une méga championne.
4: Ah ouais, bravo,
0: hein.
4: C'est fort.
0: Tu reviens demain, je suppose, pour tenter les 600. Eh bien, on te retrouve demain. 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
2: Une enquête est ouverte après la découverte de 5 bébés morts dans un appartement à Orange. Ce matin, la mère avait accouché hier d'un bébé en bonne santé dans ce logement du Vaucluse. Ce nouveau-né fait partie des 5 victimes. C'est le compagnon de cette femme de 32 ans qui aurait fait ces macabres découvertes, ignorant tout des grossesses de sa compagne. La vigilance jaune canicule activée dans l'Eurométropole de Strasbourg. La collectivité remet en place ce dispositif pour la 4e vague de canicule annoncée dès demain à Strasbourg. Chacun est invité à recenser les personnes les plus fragiles dans le registre canicule de la ville. Toutes les informations dans notre article sur topmusique.fr. Cassandra Poirot va tenter de redevenir Miss Tattoo Modèle 2027. La brumatoise de 36 ans affrontera près de 156 candidats venus de toute la France. Cassandra, qui espère l'emporter pour prendre une revanche sur la vie. Après des événements traumatisants, elle s'est réappropriée son corps en le recouvrant de tatouages.
3: Dans ma vie, j'ai vécu des choses pas très simples. J'ai vécu des violences conjugales qui ont failli me conduire à la mort. Et j'étais un peu épuisée de cette phrase qu'on entend très régulièrement. Ah ben, on fera ça plus tard. Sauf que moi, en fait, le plus tard, j'ai failli ne pas le connaître. J'ai mis longtemps à cliquer sur ce petit formulaire d'inscription. J'ai fini par me dire one life en fait. Enfin, stop Cassandra, arrête de repousser. T'es la première à savoir que t'as failli ne pas avoir de demain. Donc maintenant, vas-y. Et puis de toute façon, ce sera une expérience de vie.
2: Vous pouvez voter pour Cassandra pour l'aider sur son compte Instagram CrazyMuse67. En football, Zinedine Zidane, nouveau sélectionneur de l'équipe de France. L'ancien numéro 10 des Bleus a été officiellement nommé ce matin pour les 4 prochaines années.
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1: Il est 18h sur Top Musique, bienvenue. Avril Lavigne arrive dans votre playlist Alsace juste après Martin Garrix et Ed Sheeran.

Dans 5 minutes sur Top Music, Martin va nous parler de son coup de cœur, sa sélection. C'est un festival de musique, donc si vous êtes amateur, écoutez bien, soyez au rendez-vous dans 5 minutes. Ce sera après Sia dans votre playlist Alsace et Tibbs tout de suite. Bonne soirée.

0: On va se motiver. Allez, on rentre peut-être du boulot le mardi. C'est toujours un peu compliqué, surtout si vous avez repris après les vacances. Donc, on se motive avec Sound of Legend qui arrive juste après le trafic dans 5 minutes.
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24: Ça se passe bien sur les routes en Alsace en cette fin de journée, pas d'événement particulier.
25: On va écouter Katy Perry, I Kissed a Girl, son tout premier titre, je l'adore. Ce sera juste après Sound of Legend dans votre playlist Alsace. Très bonne soirée sur Top Musique.

J'espère que tout va bien pour vous, que vous avez passé une bonne journée, un bon début de semaine. On enchaîne avec le meilleur de votre playlist Alsace, c'est Ed Sheeran, Tovlo et Stromae tout de suite. Et dans moins de 5 minutes, le retour de l'actu avec Martin. On fera aussi un point sur la météo. Bonne soirée sur Top Music.

0: Bonne soirée sur Top Music. On fait le point sur la météo pour demain qui sera caniculaire juste après l'actu en moins d'une minute avec Martin.
1: Une importante reprise de feu a lieu depuis ce matin au Lège Cap Ferré en Gironde, une commune déjà durement touchée ces derniers jours par le terrible incendie qui touche la région depuis la semaine dernière. Depuis le début du sinistre, 240 habitations ont été détruites, 220 000 personnes évacuées et 42 000 hectares brûlés pour ce qui est déjà l'un des pires incendies. Ce soir, c'est le camp militaire de Souges qui est menacé, un site hautement stratégique. La vigilance jaune canicule active dans l'Eurométropole de Strasbourg. La collectivité remet en place ce dispositif pour la quatrième vague de canicule annoncée à partir de demain à Strasbourg. Chacun est invité à recenser les personnes les plus fragiles dans le registre canicule de la ville.
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0: La canicule va commencer dès demain avec du soleil dans toute la région, des températures qui démarrent avec 18 degrés en moyenne au petit matin et qui iront jusqu'à 36 degrés à Haguenau, 37 à Colmar et Mulhouse et même 38 degrés à Strasbourg.
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0: On va écouter Offenbach pour la suite de votre playlist Alsace avec Star Sailor. On revient également avec le trafic dans deux minutes.
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1: Rien à signaler sur les routes, ça se passe bien ce soir en Alsace.
0: Eh ben tant mieux, soyez prudents quand même, hein, si vous rentrez chez vous, là, du boulot, peut-être avec la fatigue. Faites attention, on a le meilleur de votre playlist Alsace pour vous motiver. C'est tout de suite Offenbach et Star Sailor. Ouais, ça motive ça.

Charlotte Cardin, qu'on retrouvera la foire au vin le 5 août avec Assaf Avidan. En attendant, on continue notre playlist Alsace. C'est David Guetta et Jennifer Lopez sur Top Music. Bonne soirée.

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1: Ça se passe toujours bien sur les routes ce soir en Alsace. Rien à signaler.
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3: Il va faire extrêmement chaud demain. Je vous détaille ça juste après l'actu avec Martin en moins d'une minute.
1: La vigilance jaune canicule, en effet activée dans l'Eurométropole de Strasbourg. La collectivité remet en place ce dispositif pour la quatrième vague de canicule annoncée à partir de demain à Strasbourg. Chacun est invité à recenser les personnes les plus fragiles dans le registre canicule de la ville. La gendarmerie du Bas-Rhin met en garde les commerçants des secteurs de Saverne et d'Agneau. De faux billets de banque de 20 euros et de 50 euros sont actuellement en circulation. Trois personnes ont été interpellées dans le cadre de cette affaire le 23 juillet à Saverne. En football, Zinedine Zidane, officiellement sélectionneur de l'équipe de France. Il a été nommé ce matin, l'ancien numéro 10 des Bleus, qui dévoilera son staff début septembre. Premier match pour Zinedine Zidane à la tête des Bleus, ce sera le 25 septembre en Turquie.
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3: La canicule va vraiment commencer dès demain avec du soleil dans toute la région, des températures qui démarrent avec 18 degrés en moyenne déjà au petit matin en Alsace et qui iront jusqu'à 36 degrés à Haguenau, 37 à Colmar et Mulhouse et 38 degrés à Strasbourg.
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3: Il est 19h sur Top Music. Je vous souhaite une très bonne soirée. On se retrouve demain pour un nouveau 15-19. Bonne soirée.

0: Léonie Bayourside à l'instant pour démarrer votre soirée sur Top Musique. 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Nous, on passe cette soirée ensemble avec votre playlist. Dans un instant, le son de Teddy Swims, Mister Know It All, c'est ce qui va arriver. Adèle Castillon avec Était avec toi, ce sera aussi dans un instant, les amis. Et puis Martin Solveig, Hello, petit classique, dans un instant pour la suite de votre playlist.
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0: était avec toi à l'instant sur Top Music. C'était Adèle Castillon sur Top Music.
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0: Ça, et on continue à parler un petit peu d'amour avec la demande en mariage la plus improbable qui s'est déroulée aux États-Unis il y a quelques jours de ça. C'était un couple en randonnée sur le mont Kearsarge aux États-Unis. Ils ont voulu, le chéri a voulu faire sa petite demande en mariage en arrivant en haut de la montagne. Le problème, c'est que sa dulcinée s'est un peu pété la guibole en pleine randonnée. Du coup, intervention des secours, départ sur civière. Mais la demande en mariage s'est faite dans l'ambulance. Ça, c'est beau. Je pense qu'ils s'en rappelleront, ça y a pas de souci. Les amis, vont rester bien avec tout. Votre playlist Alsace va continuer dans un instant avec Riviera, reprise de She Doesn't Mind. Ce sera dans un instant 40 minutes de tube à la suite avec aussi Texas dans un instant. Et puis Jack et Carla avec la recette. C'est ce qui arrive dans une seconde sur ta playlist.
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0: découvert ce Top Music s'appelle Hélène Sio. Bye bye à l'instant.
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0: Je vous souhaite un bel été que vous passez évidemment avec Top Music. Et nous, on se projette déjà un petit peu sur la rentrée avec un cadeau exceptionnel pour démarrer cette nouvelle année, la rentrée 2026 qui va s'ouvrir pour vous. 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Et vous restez ici pour écouter Sound of Legends, San Francisco, des vacances avec 7000 euros dans Top Cash. Ça peut se faire ça aussi également, ça fait plaisir. Ce sera dans un instant pour la suite de votre playlist Alsace. Restez bien avec nous.

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